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1: Donner ses organes pour sauver des vies ou offrir son corps à la science pour faire avancer la médecine, deux démarches altruistes mais différentes. Le docteur Julien Rogier, médecin anesthésiste réanimateur, responsable des prélèvements d'organes et tissus au CHU de Bordeaux, nous éclaire sur cette distinction essentielle.
2: Le don d'organes est un prélèvement à visée thérapeutique directement pour sauver des vies. Le don du corps à la science est un don indirect pour sauver des vies. Il sert par exemple pour essentiellement des dissections pour les futurs médecins. Le don du corps à la science, il faut l'anticiper et passer un contrat avec un laboratoire d'anatomie. Votre corps est rapatrié dans ce laboratoire après votre décès. Le don d'organes, on est tous donneurs, sauf si on s'y opposait de son vivant. Mais ce que l'on recommande actuellement, c'est d'en parler à ses proches et dire qu'on est donneur d'organes. C'est beaucoup plus simple si un jour vous êtes en situation de pouvoir donner. Ces deux types de dons sont extrêmement importants, mais différents. À titre personnel, je pense qu'il vaut mieux choisir le don d'organes pour greffe. Il est beaucoup plus rare, il permet de sauver de nombreuses vies et c'est important d'en parler de son vivant à ses proches et je rappelle que ce type de don sauve de très nombreuses vies.
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1: Le don d'organes est un acte de solidarité qui sauve des vies. Mais que dit la loi en France ? Professeur Tsimaratos, vous êtes directeur général adjoint chargé de la politique médicale et scientifique à l'Agence de la biomédecine. Quels sont les principes légaux qui encadrent cette pratique ?
2: Les trois grands principes sont le consentement présumé, la gratuité du don et l'anonymat entre le donneur et le receveur, sauf lorsqu'il s'agit d'un don du vivant. Ainsi, en France, nous sommes tous donneurs présumés, à moins d'avoir exprimé le contraire pendant qu'on était vivant. Le don d'organes est un acte de générosité et de solidarité. La loi interdit toute rémunération en contrepartie. L'anonymat préserve la famille du donneur et celle du receveur. Et lorsqu'il faut exprimer son refus, le principal moyen est de s'inscrire sur un registre qui est tenu par l'Agence de la biomédecine. Il est également possible de s'assurer que ces organes ne seront pas prélevés si on en a parlé à ses proches. Ce sont les proches qui seront contactés par l'équipe médicale au moment du décès et qui témoigneront.
1: En conclusion, professeur, un message à ceux qui nous écoutent.
2: Parler du don d'organes, c'est parler de la vie. Pour que davantage de patients en attente puissent être greffés, il existe un moyen simple, dire à ses proches qu'on est donneur. En parler une fois suffit, et c'est une discussion qu'on n'oublie jamais.
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1: Chaque année en France, le don du vivant, basé sur la générosité des donneurs, permet de sauver des vies. Docteur Laure Esposito, vous êtes néphrologue au CHU de Toulouse. Quels organes peut-on donner de son vivant ?
2: Alors de son vivant, on peut donner le rein, une partie du foie et les cellules, mais c'est pas un organe.
1: Qui peut donner ?
2: La loi dit qu'il y a le donneur vivant apparenté, donc c'est la famille, les fratries, les frères et sœurs, les parents. Et il y a aussi le donneur vivant non apparenté, et là il peut s'agir des conjoints, les oncles et tantes éloignés, les cousins germains. Et les amis peuvent donner quand on se connaît depuis plus de 2 ans.
1: Et comment limiter les risques pour le donneur ?
2: Notre rôle, ça va être de vérifier qu'il n'y ait pas de facteur de risque de développer sur le long terme, après le don, de maladies rénales. Et on va le suivre, ce donneur, tous les ans.
1: Qui s'occupe du parcours du donneur vivant ?
2: Ça commence par les infirmières de coordination. Puis bien sûr, il y a le chirurgien, l'étape éthique, l'étape de discussion et d'accompagnement avec la famille. Et on accompagne le receveur aussi. Et on termine par le tribunal de grande instance qui valide, puisque c'est une loi, les démarches.
1: Docteur, quel message pour les donneurs ?
2: C'est que déjà, leur espérance de vie, elle reste inchangée. Grâce à eux, on améliore l'espérance de vie des receveurs, des gens qui attendent. Et en plus, on donne des meilleurs résultats à long terme sur la greffe de rein, avec une survie qui est augmentée.
1: Il est donc important de parler du don du vivant le plus tôt possible avec son médecin.
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3: Chaque année en France, le don du vivant, basé sur la générosité des donneurs, permet de sauver des vies. Docteur Laure Esposito, vous êtes néphrologue au CHU de Toulouse. Quels organes peut-on donner de son vivant ?
4: Alors de son vivant, on peut donner le rein, une partie du foie et les cellules, mais c'est pas un organe.
3: Qui peut donner ?
4: La loi dit qu'il y a le donneur vivant apparenté, donc c'est la famille, la fratrie, les frères et sœurs, les parents. Et il y a aussi le donneur vivant non apparenté, et là il peut s'agir des conjoints, les oncles et tantes éloignés, les cousins germains. Et les amis peuvent donner quand on se connaît depuis plus de 2 ans.
3: Et comment limiter les risques pour le donneur ?
4: Notre rôle, ça va être de vérifier qu'il n'y ait pas de facteur de risque de développer sur le long terme, après le don, de maladies rénales. Et on va le suivre, ce donneur, tous les ans.
3: Qui s'occupe du parcours du donneur vivant ?
4: Ça commence par les infirmières de coordination. Puis bien sûr, il y a le chirurgien. L'étape éthique, l'étape de discussion et d'accompagnement avec la famille. Et on accompagne le receveur aussi. Et on termine par le tribunal de grande instance qui valide, puisque c'est une loi, les démarches.
3: Docteur, quel message pour les donneurs ?
4: C'est que déjà, leur espérance de vie, elle reste inchangée. Grâce à eux, on améliore l'espérance de vie des receveurs, des gens qui attendent. Et en plus, on donne des meilleurs résultats à long terme sur la greffe de rein, avec une survie qui est augmentée.
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1: Depuis 2023, plus de 1300 greffes de foie sont réalisées par an en France, sauvant des vies et redonnant espoir à des patients en situation critique. Aujourd'hui, découvrons l'histoire d'Éric Bulle-Haussmann, un patient qui a fait face à l'adversité avec courage et détermination.
2: Quand j'étais jeune, à 23 ans, j'ai fait une hépatite et ensuite j'ai commencé à déclencher ce qu'on appelle une NASH, non-alcoolique stéatose hépatique, la fameuse maladie du foie gras. Et je suis passé de 63 kg à 143 kg à l'âge de 57 ans. Et je suis passé en insuffisance hépatique sévère. Le pronostic était d'une survie de 3 semaines. Très court, on pense beaucoup à beaucoup de choses. Et j'ai eu la chance d'avoir un donneur qui m'a permis d'être greffé en extrême urgence. Aujourd'hui, je suis content d'être vivant. Je remercie tous les jours cette famille de donneurs et ce donneur.
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0: Et cette lumière divine dont il est question, qu'est-ce que c'est cette lumière divine-là? Aziz, lumière! Ah, beaucoup mieux. Merci, Aziz.
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1: Depuis 2023, plus de 1300 greffes de foie sont réalisées par an en France, sauvant des vies et redonnant espoir à des patients en situation critique. Aujourd'hui, découvrons l'histoire d'Éric Bulle-Haussmann, un patient qui a fait face à l'adversité avec courage et détermination.
2: Quand j'étais jeune, à 23 ans, j'ai fait une hépatite et ensuite j'ai commencé à déclencher ce qu'on appelle une NASH, non-alcoolique stéatose hépatique, la fameuse maladie du foie gras. Et je suis passé de 63 kg à 143 kg à l'âge de 57 ans. Et je suis passé en insuffisance hépatique sévère. Le pronostic était d'une survie de 3 semaines. Très court, on pense beaucoup à beaucoup de choses. Et j'ai eu la chance d'avoir un donneur qui m'a permis d'être greffé en extrême urgence. Aujourd'hui, je suis content d'être vivant. Je remercie tous les jours cette famille de donneurs et ce donneur.
1: Éric, pourquoi c'est important de parler du don d'organes ?
2: 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Mais c'est pas aussi simple que ça. Parce que pour être donneur d'organes, il faut être en mort encéphalique. C'est en général des morts brutales. Et les proches ne sont pas prêts à ça. 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
1: Le don d'organes est un acte de solidarité qui sauve des vies. Mais que dit la loi en France ? Professeur Tsimaratos, vous êtes directeur général adjoint chargé de la politique médicale et scientifique à l'Agence de la biomédecine. Quels sont les principes légaux qui encadrent cette pratique ?
2: Les trois grands principes sont le consentement présumé, la gratuité du don et l'anonymat entre le donneur et le receveur, sauf lorsqu'il s'agit d'un don du vivant. Ainsi, en France, nous sommes tous donneurs présumés, à moins d'avoir exprimé le contraire pendant qu'on était vivant. Le don d'organes est un acte de générosité et de solidarité. La loi interdit toute rémunération en contrepartie. L'anonymat préserve la famille du donneur et celle du receveur. Et lorsqu'il faut exprimer son refus, le principal moyen est de s'inscrire sur un registre qui est tenu par l'Agence de la biomédecine. Il est également possible de s'assurer que ses organes ne seront pas prélevés si on en a parlé à ses proches. Ce sont les proches qui seront contactés par l'équipe médicale au moment du décès et qui témoigneront.
1: En conclusion, professeur, un message à ceux qui nous écoutent.
2: 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Pour que davantage de patients en attente puissent être greffés, il existe un moyen simple, dire à ses proches qu'on est donneur. 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

0: 10h le soir, seul dans Paris. 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Facilité de paiement, crédit total. 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Avec elles, il faut payer Franco. Ah, l'Espagne, Franco, le pays de l'honneur, des taureaux, des guitares. Où le Guy, c'est bonheur, mais la tare, c'est Franco, c'est bien connu. Avenue du Bois. 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
1: Le 22 juin, c'est la journée nationale du don d'organes. 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Nous sommes allés à la rencontre des Français pour leur poser la question. Madame, que savez-vous sur le don d'organes ?
2: Qu'est-ce que je vais vous dire sur le don d'organes ?
3: Ça sauve des vies.
4: Je crois que par défaut, on est donneur. Si on ne s'est pas opposé...
5: Oui, je sais que chacun d'entre nous est donneur présumé.
4: Je suis favorable au don d'organes.
3: Ah oui, moi je trouve ça bien, oui.
6: De toute manière, je serais mort, donc si ça peut profiter à quelqu'un d'autre, c'est pas mal.
4: Pour aider une personne, peu importe laquelle, un proche ou pas.
3: Oui, j'en ai déjà parlé à mes proches.
7: Ma femme est au courant et mon fils pas encore, mais ce sera fait très bientôt.
5: Non, j'en ai pas parlé à mes proches, mais c'est pas un sujet tabou pour autant.
3: Il faut en parler, c'est comme tout, hein, que ce soit le don d'organes, que ce soit le testament, c'est important d'en parler.
4: Oui, je sais que par défaut, on est donneur présumé.
7: Donneur présumé, je trouve ça très bien. Il fut une époque où c'était le contraire et c'est bien d'avoir changé la loi.
4: C'est peut-être l'espoir de sauver une vie, voire un proche. 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

0: raffinement, quelle délicatesse. Quelle maîtrise du contrepoint. Le général Lucanus a bien du talent. Et il s'est surpensé. Ce concerto pour notre reine Bacracra est le sommet de son art.
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Bonjour à toutes et à tous, et nous allons démarrer avec Callum Young. Voilà un garçon qui a la country dans le sang, et chaque chanson qu'il sort le prouve un peu plus. Neon Never Lies est un morceau entraînant et rythmé qui vous donnera envie de danser toute la nuit.

Après ce Near Never Lies de Caleb Young, passons à Maddox Rocks. Originaire du centre de l'Oklahoma, Maddox Rocks offre une fusion énergique de country traditionnel et de red dirt. Mêlant des sonorités classiques à une touche de modernité, on écoute son tout dernier single, Ginny Lee.

C'était Ginny Lee par Maddox Rocks. Mike Galloway, lui, est né et a grandi à Abilene, au Texas. Après une carrière militaire enrichissante qui l'a mené aux quatre coins du monde, Mike a pris sa retraite et retourné vivre au Texas avec sa famille et reprend là où il s'était arrêté. Attendez-vous à de grandes choses de la part de Mike Galloway en 2026. Il vient de sortir un album éponyme avec ce single promotionnel, Billy the Kid.

C'était Billy the Kid, extrait de l'album éponyme de Mike Galloway. Avec Floorboard Full of Roses, le Texan David Lewis nous offre un hymne country traditionnel plein d'énergie, inspiré par des artistes comme Cody Johnson, Brooks Hendon et Zach Topp, tout un programme.

C'était le tout nouveau single de Carlton Anderson, Boots by the Door. Real Damn Deal est le nouvel album de Braxton Keith, un album de 15 titres, tous excellents et il a bien fallu en choisir un dans un style très western swing. Vous écoutez I Ain't Trying, Braxton Keith.

Après Iron Train, de l'album Real Damn Deal de Braxton Keith, voici Terry O'Brien, auteur-compositeur-interprète que les Français connaissent bien. Il vient d'enregistrer un nouveau single en duo avec Laurette. On écoute donc Back in Your Arms.

0: C'était Terry O'Brien et Lorette dans Back in Your Arms.
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0: Kent Music, originaire de Tomball au Texas, a découvert sa passion pour la musique en écoutant le groupe de bluegrass de son père, Sam Help. Au lycée, il a découvert Robert Earl Keane et Charlie Robinson parmi d'autres grands noms de la musique texane. Après son premier EP sorti en 2024, il présente aujourd'hui son premier album, The Way It Used to Feel.

The Way It Used to Feel, Kent Music. La jeune auteure-compositrice-interprète country Yarabi, originaire de Doetinchem aux Pays-Bas, a déjà acquis une expérience impressionnante et se forge une solide réputation chez elle comme à l'étranger. Sa musique est inspirée par des artistes comme Vince Gill, Ilse DeLange et Alison Krauss. On l'écoute dans son nouveau single, Brighter Days.

Vous venez d'écouter le tout nouveau single de Greg Strone, Bartender Poor, qui mêle country americana authentique et modernité, un titre idéal pour les radios Texas Country et Red Dirt. Et on poursuit cette émission avec Bringing Home the Bacon, extrait du tout dernier album de 49 Winchester, Change of Plans.

0: Vous venez d'écouter Bringing Home the Bacon, extrait du dernier album Change of Plans du groupe 49 Winchester.
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0: Chase Kimmy est un auteur-compositeur-interprète originaire du centre du Texas, apportant à sa musique une perspective authentique et ancrée dans la réalité. Son nouveau single My Crazy est la chanson idéale pour une virée nocturne quand on a juste besoin de monter le son et de ressentir à nouveau quelque chose d'authentique.

Après ce single My Crazy de Chase Kinney, voici un album d'un artiste que tout le monde attendait. L'album s'intitule They Call Us The Lucky Ones, l'artiste Ryan Bingham, et je vous propose le morceau Americana.

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1: Après Honky Tonk Hall of Fame, extrait de Truck Around, le tout dernier album de Trey Calloway sorti le 15 mai, voici le nouveau single de Randy Seymour, High Cost of Low Livin'.

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1: En France, près de 11 500 personnes éligibles immédiatement à une greffe de rein espèrent chaque jour l'appel qui changera leur vie. Parmi elles, Annie Hegel, présidente de France Rein Pays de Loire, une femme dont l'histoire nous plonge au cœur d'un quotidien fait d'attente, entre espoir et résilience.
2: 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Je dois quand même dire que j'ai déjà bénéficié d'une greffe. Cela m'a permis de vivre quasi normalement, d'élever mes enfants, travailler, d'être active dans la société. Une greffe, c'est pas forcément pour la vie. Et je suis en attente d'une deuxième greffe, ça fait déjà 2 ans et demi. 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

Ils arrivent de Belfort, ils ont été classés 8e au Grand Prix de la pop musique française. Voici Ange.

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en rester 4-5 maximum. Mais n'ayez pas peur, on a déjà tout prévu, on sera retour en septembre chez tous nos amis radio partenaires et ça, il n'y a pas de problème. On commencera tout de suite avec, il y a du reggae, il y a du soleil et des nanas, taradiyadada. Il y a plein de reggae cette semaine. Donc on commencera avec Bob Marley de Weller et Soul Almighty, c'est un vinyle. C'était l'album Soul Rebel sorti en décembre 71 en Angleterre chez Troyan. C'est le premier album à sortir hors Jamaïque. On retrouve Soul Rebel, Trial et Cornerstone, du son d'anthologie. On aura après les cadavres avec Survie Automatique. C'était sur l'album Au Terminus de l'Histoire, sorti le 12 mars 2013. Et ça a été le dernier album des cadavres. C'était sorti chez Archives des Zones Mondiales. On retrouve Compulsion de Mort, Ultime Ultimatum et À la Source du Vice, un album méconnu malheureusement. Et justement, j'ai retrouvé ça dans mes archives et je suis content de vous partager un peu de cet album. Il y en aura d'autres. Et après, on aura Still Loves avec Boogie Woogie Man. C'était sur l'album Monster Tales, sorti le 1er octobre 2018 en autoproduction. On retrouve Eastern Promise, Euglédit et Seven Pirates. On les a reçus il n'y a pas longtemps, on trouve ça sur archive.org. Bienvenue, régalez-vous.

Go, ça met la pêche. Steel Nox avec Boogie Boogie Man, avec un jeu de mots sur Boogie, B-O-O-G-E-Y comme le croque-mitaine. Les cadavres avec survie automatique. Et on a commencé avec BMW, Bob Marley, The Wailers et Solar Unity en vinyle. On continuera avec Magoyan et Pavillon Noir. C'était sur l'album Zeppelin, sorti le 28 janvier 2026 chez SPZ. On retrouve Zeppelin, Exil et Léviathan. On les a reçus dernièrement. Il faudra que je mette un peu le podcast à jour parce que c'est un peu le bazar. On finira avec les Éjectés et Doc Bogart That Join en live. C'était sur Live Atom, sorti en 2001 au Disque du Tigre. On retrouve Raga Protest Song, Je cours et Rock Scarout. Merci à Steph Tesh pour les sons. Régalez-vous.

J'ai fait jouer Pavillon Noir de Bingoyant dans Nos Beautés et les éjecter avec Don Bogarde Adjoint en vinyle et en live. Tout de suite, un groupe, un album avec Drifting Away. Tout de suite, un groupe, un album.

0: un groupe, un album, bah cette semaine, on retrouve des petits nouveaux parce qu'ils sont pas bien vieux. C'est, enfin, le groupe en lui-même, c'est Drifting Away pour l'excellent EP Endless. Ça va tout le monde?
1: Ben, ça va nickel.
0: Alors, du coup, vous êtes combien et qui fait quoi dans le groupe?
1: Alors, dans le groupe, on est cinq. Il y a un chanteur, deux guitaristes, et puis un bassiste et un batteur, j'ai envie de dire, assez classique, hein, pour une formation rock metal.
0: Voilà. Et pourquoi avoir choisi ce nom, Drifting Away?
1: Bah, Drifting Away, ça veut dire à la dérive. Donc en fait, ça fait référence à l'homme qui part à la dérive, que ce soit tout seul. Des fois, quand on est tout seul, on part un peu à la dérive. Il y a des gens qui vont pas bien. Et aussi en communauté, en tant que société, l'humanité dans son ensemble, ça part un peu en sucette, pour parler poliment. Donc ça part parfois là. Voilà. Donc ça fait référence à tout ça.
0: Et vous êtes d'où à la base?
1: Comment?
0: Vous êtes d'où à la base?
1: On va dire, de l'Aisne, autour de Soissons. On est plus ou moins, moi je suis à 30 minutes de Soissons. Il y en a qui sont plus proches, voilà.
0: C'est pas moi qui ai cassé le vase. Et du coup, il est sorti quand cet album? Enfin, cet EP?
1: Il est sorti en avril.
2: C'était le 10 avril.
0: Ok, vous avez un label?
1: Non, non, non, pas de label.
0: Autoprod?
2: On l'a fait nous-mêmes.
1: On a enregistré nous-mêmes. Aurélien, donc moi c'est Bertrand à la guitare et Aurélien à la deuxième guitare, qui a beaucoup beaucoup travaillé, énormément travaillé dessus. En fait, on a fait tout ce qui est enregistrement, basse, guitare, chant. On a fait les enregistrements et après, Aurélien, il a pas mal mis en place de choses, et tout ce qui est mixage et mastering, c'est Sylvain Mazure qui s'en est chargé. Donc il nous a fait un très bon mixage et un très bon mastering.
2: Donc on est allé chez lui sur Reims, et Sylvain Mazure, c'est l'ingé son live de Massisteria notamment. Donc il nous a fait un super boulot, une super production sur notre EP, on en est très fiers.
0: Et la pochette, qui est l'auteur?
2: Alors la pochette, on est passé par, c'est beaucoup de choses. On est passé par des graphistes, et puis après on a mis un peu la main à la pâte pour finaliser, enfin pour faire nous-mêmes la pochette.
0: Ok. Où on peut se le procurer cet album, enfin cet EP?
1: Alors, il est disponible sur toutes les plateformes, et sinon, pour nous soutenir, faut pas hésiter à, pourquoi pas le demander. On pourrait éventuellement l'envoyer. Et surtout, bah, quand on vient nous voir en concert, bien sûr, il est disponible sur place. Les gens qui viennent nous voir au festival, au concert, bien sûr, on aura des exemplaires.
0: Excellent. Et qu'est-ce qu'on peut par comment qu'est-ce qu'on peut dire à propos des inspirations de Drifting Away? Qui vous a inspiré?
2: Alors c'est une vaste question en fait, parce que je crois que tous les cinq on vient de bord du métal un petit peu différent. Moi je sais que je suis beaucoup inspiré par Tool par exemple. Bertrand, ça va plus être Soulfly, et c'était ça l'inspiration du groupe au début.
1: Ouais. Soulfly dans la construction de certaines chansons en l'occurrence. Mais on a pas mal d'inspiration. Après, on a des points en commun. Il y a des groupes sur lesquels qu'on a en commun. Mais c'est vrai qu'on a, ouais, on a des inspirations un peu différentes quand même. Mais en gros, on aime tous un peu ce qui est un peu bourrin, mais quand même un peu mélodique, tu vois. On
0: Ouais.
1: aime qu'il y ait un minimum de mélodie. Et à part ça, ouais, je sais pas. Voilà.
0: Voilà. Bah, en fait, voilà pourquoi je vous demande ça. C'est parce qu'en fait, l'émission est diffusée sur pas mal de web radio un peu partout en France, notamment sur Charleville-Mézières avec Web Radio Ardennes Café, sur Saint-Malo avec ASW, on salue Nanar au passage. On est diffusé sur Cahors avec Callisto. On est diffusé sur Mâcon, oui, avec Punch Radio. Radio OAM sur Clermont-Ferrand et Indespirit au Puy-en-Velay. Et on s'est rendu compte qu'il y avait pas mal d'organisateurs de soirées et de concerts qui traînaient sur les radios. Comment contacter le groupe?
1: Alors, c'est assez facile, hein. Il y a sur Facebook, par exemple, il y a sur notre page Facebook, il y a le Linktree. Donc après, c'est Drifting Away. L'adresse mail, c'est quoi? C'est Drifting Away Metal.
2: Ouais, c'est ça.
1: Gmail.com.
2: De toute façon, si vous tapez Drifting Away Metal, on est sur toutes les plateformes, donc sur Instagram. Sur Linktree, sur YouTube, sur Facebook, sur TikTok.
1: Faut taper Drifting Away dans Facebook, ça se trouve. Sinon, c'est Drifting Away Metal. Je pense que vous allez trouver. Et il y a tous les liens. C'est trouvable.
0: Et à votre avis, est-ce que notre univers est sans fin? Endless.
2: Notre univers. Ah bah celui qui répondra à ça, je pense qu'il aura un prix Nobel.
0: Ouais, d'ailleurs, il est venu comment le nom de Endless pour l'album, enfin l'EP?
1: C'est dans les paroles de Black Feathers. Black Feathers, c'est aussi le clip qu'on a fait. Donc j'invite les gens à aller le voir, parce qu'on en est quand même assez fiers. Donc à un moment donné, c'est Endless Game, donc un jeu sans fin en fait. Donc on a repris, je crois que c'est une idée d'Aurélien, on a repris ce truc-là et on a juste mis Endless, comme ça laisse libre cours à l'interprétation, à l'imagination pour les gens.
2: Et comme on l'a dit tout à l'heure, l'humanité qui part à la dérive, c'est l'argent qui régit nos sociétés, c'est l'urgence climatique et l'inaction de nos sociétés face au capitalisme. Donc tout ça, en fait, c'est un jeu sans fin et c'est ce dont parlent nos chansons, en fait.
0: Voilà, on y arrive, on y arrive, on y arrive. Voilà, parce que moi, je suis emmerdé parce que d'habitude, avec les quand c'est un album, je dis mes quatre titres favoris et vous choisissez quatre titres. Mais là, c'est compliqué, c'est qu'il y en a six, que six. Alors, ce que je vous propose, on va diffuser les quatre premiers titres. Et je me servirai des deux autres titres pour les illustrations vocales quand je parlerai. D'accord?
2: Ok,
0: Alors,
2: si tu veux.
0: on va quand même rappeler les titres. Il y a Crawl This Earth qui nous parle de quoi cette chanson?
1: Crawl This Earth, c'est l'idée un peu de. Bah, en fait, si tu veux, on est sur Terre et puis. J'ai fait un peu le parallèle avec, tu vois, je sais pas, des animaux, des insectes, l'humanité, tu vois, on est très nombreux, donc ça grouille. Il y a un peu cette idée-là. Et il y a l'idée qu'on est sur Terre et qu'en fait, bon, on s'en fiche un peu, quoi, on fait un peu n'importe quoi en tant que enfin, l'humanité dans son ensemble. Voilà.
2: Sur la Terre comme une maladie, en fait, et on détruit tout ce qu'on touche.
1: Ouais, c'est
0: Voilà.
1: ça. C'est un peu comme dans, je sais pas si certains ont la rêve, dans Matrix, il y a un personnage méchant, là, je sais plus comment il s'appelle, qui dit, vous êtes le cancer, de cette planète, je crois, ou de, ouais, un truc dans le genre. Ça, c'est pour Crawl.
0: Et Black Feather, les plumes noires.
1: Alors, Black Feather, c'est un peu l'idée de la mort qui est partout, si tu veux. Voilà, c'est la mort qui guette. C'est une chanson plutôt sombre, limite avec un esprit gothique, même si la musique est pas du tout gothique, mais c'est un peu gothique dans les paroles, on va dire.
2: Et puis il y a un côté intérieur aussi, c'est la part sombre qu'on a tous en nous et qui parfois peut nous ronger de l'intérieur.
1: Et donc je rappelle cette chanson, on a fait un très beau clip.
0: Et on ira voir, c'est sur YouTube, on reparlera des pages tout à l'heure, t'inquiète pas. Alors, il y a Wargasm aussi.
1: Wargasm, alors ça c'est une idée de Greg à la base, le titre. Et donc c'est un mélange entre le mot guerre et le mot orgasme. Et bah, ceux qui ont vu Lord of War avec Nicolas Cage, voilà les marchands d'armes, les gens qui aiment bien la guerre, qui en profitent. Alors ça peut être des gens qui tournent autour du commerce des armes, ça peut être des hommes politiques, voilà, c'est ce genre de choses dont ça parle.
0: Des petits lobbies qui récupèrent les miettes au passage en envoyant les gosses dans les mines, par exemple.
2: Oui.
0: Ah, et le quatrième, Corrosion.
2: Corrosion, bah, c'est justement cette chanson-là qui parle de l'argent, de l'argent qui corrompt tout ce qui touche, de l'argent qui corrompt nos vies, l'argent qu'on n'a pas forcément non plus, d'ailleurs.
0: C'est le grand mal du siècle.
2: C'est ça.
0: Et
2: C'est la suprématie de l'argent dans notre monde aujourd'hui.
0: voilà, et il n'y a que ça qui est important, le reste en l'humain, on s'en rend. Et on va quand même dire les deux derniers titres. The Storm is Coming, la tempête approche.
2: C'est ça. Alors, vas-y, rien. En fait, The Storm is Coming et Schism of Reality sont deux chansons qui fonctionnent ensemble. À l'origine, The Storm is Coming, c'était un petit peu l'introduction, c'était l'entrée en matière de Schism of Reality. Et donc, vu que c'est un morceau c'est une introduction un peu instrumentale qui dure 1 minute 30, on a décidé en fait d'en faire une sorte d'interlude pour annoncer la tempête qui arrive. Donc, Schism of Reality, qui est la dernière chanson, qui est la plus longue d'ailleurs, parce qu'elle fait plus de 7 minutes, et 7 minutes 45, je crois même. Donc, c'est un gros morceau, c'est pour ça qu'on l'a mise à la fin. Et donc, Schism of Reality, celle-ci, le schisme de la réalité en français, c'est un concept qui sert à définir ces périodes où, en fait, il y a un énorme paradoxe entre la réalité et les discours politiques. Par exemple, là, en ce moment, on est face à une urgence climatique, et c'est de ça dont on parle. On est en train de dépasser tous les seuils climatiques. La planète part complètement à la dérive à cause de l'être humain. Et en fait, on a à côté de ça des discours politiques assez rassurants pour dire, bah, il suffit d'éteindre la box Wi-Fi la nuit, il suffit de baisser un tout petit peu le chauffage, et puis ça fera qu'on sera un petit peu plus raisonnable et on va sauver la planète.
0: Ben ouais.
2: Alors qu'on va droit dans le mur.
0: Oui, carrément, puisque y a un double problème qui se propose, qui se passe, c'est que faut extraire le lithium, pour extraire le lithium, faut déforester, et dans 30 ans ou dans 40 ans, ce putain de lithium, on saura pas quoi en foutre.
2: Oui, ou même sans aller jusqu'au lithium, ça se fait déjà.
1: Ouais, on a un exemple.
2: Voilà.
0: Avec les éoliennes, notamment.
2: Oui,
1: Ouais, c'est
2: ou pour les mines d'or, il faut sauver la planète. C'était le discours d'un politique. Il faut protéger la forêt amazonienne et en même temps, on autorise des projets de mines en Guyane. Et pour ça, on va raser des hectares et des hectares de forêt vierge.
0: voilà, et après on dira putain, on respire mal.
2: Ouais.
0: Et justement, vous avez des concerts de prévus prochainement?
1: Ouais, bah, samedi déjà. Samedi, on fait le festival des Icophonies, donc on sera à Clermont, dans l'Oise.
2: Après,
1: On joue à 14h. Donc c'est un festival sur 2 jours, donc n'hésitez pas à venir si vous avez l'occasion. Nous, on joue le samedi à 14h. Après, on a...
2: le 27 juin, on joue à Lille au High Voltage.
1: Ouais, avec Une Purulence et Broken Shoulder
2: C'est
1: de
2: Broken
1: mémoire.
2: Shoulders, tout à fait.
1: Fin août, on a un autre festival.
2: C'est le War Metal. Le Faire-toi Metal Fest. Je
1: Faire-toi.
2: vais y arriver.
1: Le Faire-toi Metal Fest, ouais, fin août. Donc ça va être cool aussi. Et après, bon, on aura d'autres dates, je pense, en
2: Voilà.
1: septembre, octobre, novembre, certainement qu'on aura encore quelques dates. On a pas mal tourné dernièrement, donc.
2: C'est un peu les dernières dates de notre tournée de début d'année.
1: Ouais. Il va y avoir une petite accalmie juillet-août, mais voilà, fin août, on est de retour. On va en profiter pour
0: Mais
1: tourner.
0: de toute façon, avec l'émission et on va et la radio, on va partager on partagera les infos. Et ben, j'en arrive tout doucement à la fin. C'est génial, c'est super bien passé. Merci à vous. On va rappeler un peu vos pages pour vous contacter tout ça. Et après un petit message pour nos auditeurs et youpi.
2: Ben, nos pages, c'est Drifting Away sur toutes les plateformes, sur Instagram, sur TikTok, sur YouTube, sur Facebook. Donc,
1: Et puis vous pouvez, ouais, Drifting Away Metal plutôt sur YouTube et sur, je crois, Insta. Donc, vaut mieux mettre Drifting Away Metal tout attaché. Mais sur Facebook, par contre, c'est plus trouvable, je pense.
2: Ouais, même sur les plateformes de streaming, c'est vrai qu'on est sur toutes les plateformes, Spotify, Deezer, Apple Music, etc. Donc faut pas hésiter à taper Drifting Away, les chansons, les titres des
1: Ouais,
2: chansons.
1: mettez Drifting Away, le nom de la chanson, et puis vous m'en trouverez peut-être aussi plus facilement sur le YouTube, ouais. Que dire d'autre?
2: On a hâte de vous voir en concert.
1: Bah oui, carrément, carrément. Faut pas hésiter, si ça plaît aux auditeurs, faut pas hésiter à liker, à partager, ça nous aide beaucoup. Abonnez-vous à nos pages, likez, partagez, et c'est ça qui va nous aider à survivre. Des petits commentaires, si ça vous a plu, ça fait toujours plaisir. Même si
2: Voilà.
1: ça plaît pas, oui, pourquoi pas.
2: N'hésitez pas à nous voir et discuter avec nous, on m'en repart, on est très gentils.
0: Eh ben écoutez les gars, merci pour super moment ensemble. Donc Headless c'est de la balle, Endless c'est de la balle. Vivement un album et vivement un album.
1: Oui, alors c'est pas un album, mais il y a quand même déjà 30 minutes sur ce petit EP, hein.
0: Oui, mais c'est un peu
1: Donc,
0: court.
1: ah trop ouais, mais 30 minutes pour un EP, je trouve qu'on est
0: Ouais,
1: pas mal, quoi.
0: on
1: On est
0: est
1: pas
0: pas
1: mal
0: mal,
1: pour un
0: on est pas
1: EP.
0: mal, ouais. Ça s'est joué à deux morceaux près.
2: C'est ça, ouais. On les fera la prochaine fois.
0: Allez, salut les gars!
1: Salut,
2: Salut, salut!

Et oui, ils arrachent le bitume, on les adore, c'est Drifting Away et leur excellente EP Endless. On les retrouve partout. Et c'est de la bombe, et continuez comme ça les gars, c'est du bon son, c'est du gros son qui tâche comme on adore. Nous reprenons le contrôle. On continuera avec Marcel et son orchestre et auto-centré. C'est sur l'album C'est pas à moi que ça m'arriverait, qui était sorti le 21 février 2025 chez Atom. On retrouve Stigmatisez-moi, Maudit Karma et Parasite, un excellent album. On va retourner dans du gros lourd avec Patrick Torniol et les disques de Paquito. C'est une nouveauté, c'est une exclusivité. C'est sur l'album La Multiplication des Pains, sorti le 13 mars dernier en autoproduction. On retrouve du rock'n'roll dans mon sous-sol, Plus Grand Chose pour aller bien et Métro Boulot Dodo, un excellent album, je dirais même une dinguerie. Et on ira un petit tour du reggae, on va entrer dans le nord, allez lance. Avec Vic Poche et Colibri, c'est une nouveauté et c'est une exclusivité. C'est sur l'EP On y travaille, qui est sorti en 2026 en autoproduction. On retrouve Colibri, Nina et On y travaille. Un album est prévu à la rentrée ou bientôt, à faire, à suivre. On les adore. Merci à Val pour le son. Régalez-vous.

Yes I. Un petit morceau à la cool, Big Poche avec Colibri, en nouveauté, en exclusivité. Le morceau d'avant, c'était Bafou Torgnol avec le disque de Paquito en nouveauté. Et le titre de ce début d'album, c'était Marcel sans orchestre et auto-centré. Et le titre de l'album, c'est que c'est pas à vous que ça m'arriverait. Voilà, je dis des bêtises, moi. On continuera avec Pearl et Archipelago. C'est sur l'album Architecture du Vertige, sorti le 24 octobre 2025 en autoproduction. On retrouve Au Royaume des Songes, Naufragé des Nuages et La Chute, un très bel album. Et on finira avec Jet Rotule et Evie Horses en live. C'était sur le live at Madison Square Garden, qui est enregistré en 1978 et sorti en 2009 chez Chrysalis. On retrouve Sweet Dream, One Brown Mouse et Song from the Wood, un de leurs meilleurs concerts. Régalez-vous.

0: Thank you all very much.
1: C'est nous qui te remercions, cher Ian Anderson et Jethro Tull avec Heavy Horses en live. Le morceau d'avant, c'était le planant Archipelago de Pearl. Cette 376e touche à sa fin. Merci d'avoir suivi. Laissez-moi vos messages et dédicaces sur la page Facebook de l'émission ou le Messenger Vampire Freaks l'émission radio. Il reste un peu de place encore si t'as un groupe et que tu veux te faire diffuser. Tu me contactes sur Messenger. Et on finira avec un truc, quand je vais dire le nom, vous allez comprendre tout de suite. Le nom du groupe, c'est North New South Bay Orchestra. Le morceau, c'est Who's the Boss, en l'occurrence Madame est servie. C'est une série américaine en 186 épisodes de 24 minutes, créée par Martin Cohen et Beck Hunter. Saisons 1 et 2 ont été diffusées à partir du 26 janvier 1987 au 1er mai 87 sur Antenne 2. Mais dès le 1er mai 89, M6 rediffuse la saison 1 et 2, puis de 3 à 8 restées jusque-là inédites chez nous. Alors pour les voix françaises, alors Tony Micheli, c'était Maurice Serfati, Samantha Micheli, Alissa Milano, c'était Marie-Françoise Cillière de la saison 1 à 3, puis Magali Barré de la 4 à la 8, Angela Bauer, c'était Monique Thierry, Jonathan Bauer, c'était Francette Verneilla, et Mona Robinson, la mamie, c'était Françoise Fleury. À la semaine prochaine, même heure, même endroit, sur votre radio favorite. Et n'oublie pas, Vampire Freak, c'est l'émission radio où Spike débarque dans ton salon. Salut à tous et toutes, la tribu!

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2: 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Et il y a aussi le donneur vivant non apparenté, et là il peut s'agir des conjoints, les oncles et tantes éloignés, les cousins germains. Et les amis peuvent donner quand on se connaît depuis plus de 2 ans.
1: Et comment limiter les risques pour le donneur ?
2: 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Et on va le suivre, ce donneur, tous les ans.
1: Qui s'occupe du parcours du donneur vivant ?
2: Ça commence par les infirmières de coordination. Puis bien sûr, il y a le chirurgien. L'étape éthique, l'étape de discussion et d'accompagnement avec la famille. Et on accompagne le receveur aussi. Et on termine par le tribunal de grande instance qui valide, puisque c'est une loi, les démarches.
1: Docteur, quel message pour les donneurs ?
2: C'est que déjà, leur espérance de vie, elle reste inchangée. Grâce à eux, on améliore l'espérance de vie des receveurs, des gens qui attendent. Et en plus, on donne des meilleurs résultats à long terme sur la greffe de rein, avec une survie qui est augmentée.
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